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Depuis des semaines, des mois même, j'ai vu chaque aurore tous les matins et contemplé 100 fois la lente pâleur qui monte de terre pour tuer la nuit. Il existe tout un peuple des petits matins, éboueurs, salariés aux yeux lourds, infirmières empressées, taxis en bout de course, silhouettes de bistrot et les chatons qui jouent dans le parc. Nous habitons tous ce moment intercalaire entre la veille et l'ardeur, ce lieu équivoque aux couleurs de fusain où s'achève l'insomnie. Ce n'est plus un moment pour nous, c'est un pays sans passeport fugitif.

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1: Bienvenue dans le Nouveau Monde. 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Les vieux bourgeois redeviendront de jeunes bourgeois, gloire à eux. 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

0: Cette cabane était le grand œuvre de notre début d'été. Une construction vaste, droite et haute, dans un pin parfait. Un plancher large, peu incliné, fait de plusieurs belles planches que nous avions déclouées d'un pont inutile au-dessus de la crique du chemin d'Ostie. Plusieurs voyages en bicycle, nous les avons ensuite mesurés, sciés. Une très grande bâche rouge formait le toit et pour une première fois de notre humble carrière d'architecte de cabane forestière, deux pans de mur étaient formés de la même bâche. Il fallait emprunter de grosses branches hautes pour accéder à notre cabane. 4 mètres d'altitude, estimions-nous.
1: Bonjour, bienvenue dans votre magazine Parole, un magazine consacré aujourd'hui au roman de Sébastien Dulude, Amiens, paru aux éditions La Peuplade. Nous avons rencontré Sébastien Dulude lors de son passage à Grenoble au Festival du Printemps du Livre et nous lui avons demandé eh bien, quelle avait été la genèse de ce roman, Amiens.
2: C'est une intuition. Puisque j'arrivais de la poésie, j'avais constaté que ça, c'est difficile d'écrire des personnages. J'avais envie d'écrire une histoire qui commencerait à l'enfance pour se retrouver à l'adolescence sur le territoire particulier de Thetford Mines, où j'ai grandi. Je savais que si un jour j'écrivais un roman, ça serait sur ce territoire. Et j'ai même découvert que le mot même, Amiens, générait déjà du sens, de la poésie à mes yeux. Donc, je suis parti de cette idée.
1: Vous êtes parti d'un territoire que vous connaissiez, c'est le territoire en tant que tel, avec cette industrie en voie de disparition, et c'est terrible, ou c'est l'histoire des personnages que vous avez mis dans le territoire, comment les choses se sont agencées?
2: C'est vraiment la tension entre les deux, en fait. Donc de mettre deux amis de 9 ans, deux petits gamins assez fragiles, jeunes, sur ce territoire qui est quand même assez violent, assez hostile. Déjà là, il y avait une tension et ça métaphorisait en fait tout le conflit du personnage principal qui vit la vie assez difficilement et pour qui cette amitié-là est un refuge, une amiante positive en quelque sorte, qui le protège du monde. Mais c'est vraiment cette tension entre les enfants et le territoire.
1: Deux amis, Steve et Petit Poulain, c'est son surnom, qui ont des passions communes, le BMX, Tintin et le hockey. Des choses un peu différentes, mais qui les rapprochent profondément.
2: Oui, ben en fait, c'est le quotidien de presque tous les enfants de mon âge à l'époque. Pour ce qui est de Tintin, quand même, ça leur donnait l'occasion d'avoir une amitié qui montrait à quel point ils avaient quand même une vie intérieure. Ils aiment la lecture, ils ont leur monde à eux, mais évidemment, ils ont d'énergie à dépenser comme tous les gamins, donc ils se déplacent à vélo, à BMX. C'est au début de l'été, alors c'est les séries éliminatoires de hockey en même temps, donc c'est sûr que ça fait partie des discussions du quotidien de ces enfants-là.
1: Et puis une rencontre qui démarre, entre guillemets, par un petit accident, puisque Steve va tomber de vélo et Petit Poulain, avec ses parents, est en train d'aménager dans cette nouvelle maison. Cet accident va permettre la rencontre de Steve avec la famille et avec celui qui deviendra son ami le plus proche.
2: C'est vrai, vous me faites penser que c'est un petit accident, que le déclencheur, c'est intéressant. En fait, Steve est assez misérable cette journée-là, c'est le début des vacances d'été, il a écouté ses bonhommes à la télé, il a attendu que son père parte travailler parce que ça le soulage un peu quand le père n'est pas à la maison, et est parti à vélo, il tourne en rond dans le quartier, il rencontre personne, il s'ennuie vraiment, et il voit que l'été va être très long. Il est un peu misérable aussi parce qu'il essaie de décoller une croûte de boue qu'on appelait des pizzas à l'époque parce qu'il y a tellement de fibres d'amiante un peu partout dans le quartier que la boue fige d'une manière assez particulière. Donc, on peut en décoller des galettes, des pizzas. Alors, il en décolle une gigantesque. Il lui pète au visage. Et donc, il est tout sale. Il passe par une source d'eau, un genre de robinet que quelqu'un a installé dans une rue où il y a une eau très, très pure. Et il se lave. Et donc, il pleure en même temps. Il fait vraiment pitié. Et comme il est un peu mouillé dans ses sandales, il prend une débarque, comme on dit au Québec. Et là, ben, c'est le père du Petit Poulain qui le trouve et qui lui dit « Mon fils arrive, je vais vous présenter ». Il rencontre tout de suite, en fait, la chaleur de cette famille qui fait tout à fait contraste avec la famille de Steve.
1: C'est une rencontre accidentelle, mais le hasard, des fois, fait bien les choses parce que ces deux enfants sont nés quasiment en même temps, un jour d'intervalle, ce qui fait que leur amitié va aussi générer des anniversaires en commun. Il y a plein de choses qui font qu'ils sont presque jumeaux, en fait.
2: C'est une gémellité que j'ai travaillée. Et comme Steve, on le verra, l'adolescent est très préoccupé par les chiffres. Il développe une compulsion. Il compte par 5. Tous ces détails-là sont très significatifs pour lui, déjà jeune. Et donc, que l'anniversaire soit à tout près, ça rythme leur vie, en fait. Donc, les deux étés qu'ils vont passer ensemble, leur rythme est tout à fait accordé l'un à l'autre, au point même où je parlais de Tintin. Ils ont appris à lire Tintin en silence, tournent les pages exactement au même moment. Ils savent exactement où l'autre est rendu. Je voulais vraiment leur créer une idylle absolument parfaite, complémentaire, pour mieux en explorer, évidemment, la perte.
1: Et cette idylle et cette complémentarité, cette gémellité va aussi se traduire par un journal commun un peu particulier, puisqu'on aurait pu imaginer un journal où on note ses émotions, ce qu'on fait dans son quotidien, et là non, il note les catastrophes qui arrivent dans le monde, tout type de catastrophes.
2: Oui, il collectionne les coupures de journaux de catastrophes, et dont une qui est un mort dans le quartier, le rembourreur, M. Joly, qui donnera lieu à une péripétie. Mais ouais, je voulais leur trouver un loisir qui soit quand même un peu différent de la moyenne, puisque ces deux-là se complètent à merveille. Je me disais, qu'est-ce qui pourrait intéresser les deux, mais qui soit quand même assez particulier, un peu morbide, qui est l'anxiété de Steve, et l'espèce de curiosité sans borne du petit poulain, font qu'ils se retrouvent derrière ce projet. Il faut dire que quand j'ai décidé de camper l'histoire en 1986, c'est un peu par paresse pour le mettre, en fait, au même âge que moi, pour avoir plus de simplicité à compter les années, les niveaux scolaires et tout. En fouillant un peu, j'ai découvert que 86, c'était une année extraordinaire de catastrophe, avec Tchernobyl et Challenger, qui devient un événement important dans le livre. J'étais servi.
1: Alors ça, c'est quelque chose de commun entre les deux enfants originaux, parce que faire le suivi des catastrophes, c'est pas tous les enfants de cet âge-là qui font ça. Mais ils ont aussi un autre espace et une autre passion commune qui est très importante pour eux, c'est la cabane.
2: Ah ouais.
1: Et la construction, est-ce qu'ils vont y vivre?
2: Oui, la cabane, c'est leur projet. C'est véritablement ça. Lorsque le petit poulain rencontre Steve, il voit la cabane, il fait « on peut aller beaucoup plus loin, on peut faire mieux ». Et le petit poulain n'a pas de frein à ses ambitions. Donc, ça va devenir presque source de discorde, parce que le petit poulain est obsédé par l'idée donc d'aller dans l'entrepôt du rembourreur dont je parlais, M. Joly, qui devait regorger de tissus, en fait, dans la tête du petit poulain. C'était évident qu'il allait avoir des choses à les shipper pour améliorer la cabane. Steve embarque tout à fait dans ce projet parce que cette cabane, c'est le lieu le plus sécuritaire de sa vie. Avec son ami, qui est le seul admis dans cette cabane, Steve est en paix avec lui-même et ils peuvent développer leur relation à l'abri du regard des adultes, dans une proximité même physique entre les deux enfants qui ont 9 ans, qui n'ont pas à se préoccuper du comportement attendu des garçons. Ils sont dans leur cabane en toute innocence. Et c'est un lieu que j'ai voulu aussi remplir de sensations. Donc, la lumière qui frappe sur l'espèce de bâche orange qui est déposée comme pour faire un toit, ça crée une espèce de lueur assez chaleureuse. Il y a une scène où les deux font la sieste et le rêve de Steve se mélange à la réalité. C'est-à-dire que ces couleurs-là, les ombres d'oiseaux qui passent par-dessus eux, rejoignent son rêve dans lequel il est dans le fleuve chinois avec Tintin qui sauve Chang. Donc, je mélange un peu tout ça. Donc, c'est un lieu où vraiment, où je peux commencer à confondre aussi pour Steve la vie onirique, sa vie intérieure et la réalité. Donc, il y a des passages comme ça dans le livre où, lorsque Steve porte beaucoup attention à la lumière, aux sensations qui l'occupent et qui même, à un certain niveau, le surcharge d'émotions, de sensations, elle, on peut un peu questionner la réalité, ce qui est un peu réfugié dans sa tête. Donc, la cabane, c'est un peu le motif de départ que j'ai travaillé tout au fil du roman, où on peut se demander ce que Steve est en train de vivre, est-ce que c'est un repli complet dans son monde imaginaire ou il est réellement en train de faire l'expérience dont il est question.
1: C'est possible parce que la cabane est loin des habitations et surtout loin des parents, ce qui permet effectivement à la fois de se recentrer, d'avoir la poésie, d'avoir l'imaginaire, mais aussi c'est un lieu qui leur permet de percevoir, en tout cas pour Steve, la sensualité, pour ne pas dire la sexualité, les premiers émois que ce garçon de 9 ans peut ressentir à ce moment-là dans ce lieu précis.
2: J'avais même pas réalisé au début, mais cette cabane est aussi dans les airs. Donc, elle est détachée de ce sol non seulement d'amiante, mais du destin inexorable. La ville, c'est l'amiante, même si ça va finir, c'est le devenir des garçons, on va à la mine. Donc, il s'extrait par les airs de ce milieu-là. Pour moi, ça appelait toute la dimension, justement, onirique, des fantasmes, un peu hors de soi. Il y a une grande importance qui est accordée, je dirais, à cette géométrie des émotions, des sensations, puisqu'on est dans une ville qui est creusée par un trou. Ça semble le destin de tout le monde de descendre dans le trou. C'est difficile de s'en échapper de manière horizontale, de quitter cette ville. Et je me disais, je crois que Steve va avoir tendance plutôt à fuir vers les airs, donc la vie intérieure, et justement ce moment de tendresse entre les deux garçons, qu'on peut se demander s'il est vraiment arrivé ou s'il est un peu fantasmé aussi, mais il se passe dans les airs, littéralement.
1: Au niveau de la cabane et ses éléments de sensualité, on le retrouve un peu plus loin, mais toujours dans la cabane, lorsqu'il trouve un magazine érotique qui est Pantouze. Et là, on voit se dessiner une différence entre les deux garçons, entre celui qui voit ses émois se développer et l'autre qui semble un peu inintéressé.
2: Ce magazine porno qui est pour Steve, il dit « c'est impossible que je partage pas ça avec mon meilleur ami ». L'ennui, je crois, c'est que peut-être que Steve est toujours un peu en surconscience de qui il est. Il est vraiment très anxieux. Il se fait répéter par son père qu'il n'est pas le garçon qu'il aurait aimé avoir. Donc, il voit dans ce magazine-là peut-être l'occasion de confirmer sa masculinité, je ne sais pas trop. Mais il présente ça au petit poulain qui, lui, n'est pas du tout intéressé. C'est pas vraiment une discorde, c'est plutôt que proposition d'activité qui convient pas aux deux. Mais pour Steve, c'est l'occasion d'une grande culpabilité. Mon Dieu, qu'est-ce que j'ai fait? Qu'est-ce qu'il va penser de moi? J'ai été trop loin. Donc, je trouvais que ça symbolisait quand même quelque chose avec beaucoup de nuances sur cet éveil, comme vous dites, à la sexualité, qui viendra de plus en plus important à l'adolescence, parce qu'évidemment, puberté oblige. Une journée de tracas pour Steve, qui va devenir, en fait, une journée assez dramatique dans sa vie.

Ah, la pierre. Tu sais c'est quoi? Ça s'appelle œil de tigre. J'étais béat, sourire niais sous le charme. Un silence moelleux s'était déposé. Je goûtais les reflets de la lumière sur la pierre de mon bracelet, sous le regard de Charlélie, dont la chevelure, le duvet devant les oreilles et les longs cils princiers, étaient nimbés des lueurs du jour qui faufilaient sa descente entre les branches de notre repère. Le petit poulain avait soulevé son regard pour intercepter le mien, et son visage avait été un instant happé, dévoré par un rayon orange, et du marron sombre de ses iris avait fusé de petites flammes cuivrées, presque rouges. Une éternité.

0: L'autre côté, en pendant les parents du petit poulain qui sont plus tendres, plus attentifs à ce qui se passe et ce que vivent les enfants.
1: Je me disais que la première sphère sécuritaire pour un enfant devrait être la famille. Et comme ce n'est pas le cas pour Steve, il n'arrive pas à être serein dans sa famille comme son grand frère Daniel l'est, parce que Daniel fait tout à fait ce que le père attend de lui. Il devient un homme normal avec un boulot d'homme. Il lave des voitures et ça, pour le père, ça convient tout à fait. Et Steve, lui, n'est pas du tout intéressé par ça. Il est plus sensible, préfère la lecture, préfère les rêveries. C'est clair qu'il y a une équivalence contraire, en fait, entre les deux familles. Les deux pères s'appellent Pierre, d'ailleurs. Le père de Steve, c'est Pierre Dur, et Pierre Doux, le père du petit poulain qu'on appelle Pitt. Et les deux mères, Camille et Claire, je voulais les travailler un peu en équivalence aussi, mais avec des fonctions bien différentes. Dans le cas de la mère de Steve, on comprend qu'elle est plutôt dépressive, en fait. Elle ne vient pas de cette ville, et elle, sa manière de gérer cette vie qu'elle aime pas tellement, ça a été un repli complet par la maladie mentale. Claire, du côté des poulains, beaucoup plus émancipée, fait des études et semble bien vivre la vie et transmet ça aux enfants.
0: C'est pour Steve, en tout cas, toute la difficulté et comment marcher sur son propre chemin et être qui l'on est, comme s'il n'avait pas le droit, Steve, par rapport à son père, d'être vraiment qui il est. C'est un peu sa quête d'identité.
1: Le père, on comprend, vient dans une lignée très, très claire. Je ne sais pas, il faudrait demander encore là au père pourquoi il n'accepte pas que son fils ait une possibilité de plus, une manière d'être différente, mais ça ne convient pas du tout. J'ai quand même voulu travailler sans nuance. Le père n'est pas, pour moi, un tortionnaire sadique. C'est juste qu'il n'arrive pas à entrer en contact avec son fils parce qu'il ne voit qu'une seule manière d'avoir un fils. Et donc, il ne voit pas à travers cet écran carrément le sien de fils. Le père est moins moderne, peut-être, que le père du petit poulain, moins ouvert, comme vous disiez, moins libéral.
0: Et puis, il a la responsabilité, parce que la famille n'est pas très riche, de beaucoup travailler, d'avoir de quoi nourrir cette famille. Et c'est vrai qu'il n'est pas tortionnaire, parce qu'il va tout faire pour offrir un cadeau important à son fils sans vraiment lui dire. C'est comme si le père n'avait pas la capacité de montrer ses émotions, alors que Steve était plutôt en effet inverse, lui, plein d'émotions, avec une capacité de les montrer directement ou indirectement.
1: Oui, c'est vrai, le père fait ce geste qui aura toutes sortes de conséquences aussi, mais il veut lui acheter un motocross. Tous les adolescents garçons avaient leur motocross à l'époque. Et je me disais, ça serait intéressant d'explorer un geste de gentillesse du père, mais qui encore là ne communique pas avec son fils, qui lui, c'est pas un motocross dont il aurait envie. C'est plutôt un skateboard et il aurait envie aussi de quitter la ville, d'échapper à ça. Alors que le motocross, pour moi, symbolise un peu l'idée que ben même les loisirs, on les fait dans les mines, c'est-à-dire qu'on fait du motocross sur les terrils. Et c'est un peu une prison quand même comme cadeau. Oui, effectivement, le père avait cette envie de rendre son fils heureux, mais peut-être aussi quand même de le former, de le mettre à sa main.
0: Il a envie qu'il soit heureux, mais il n'imagine pas qu'il peut être différent, avoir d'autres envies. Ça se voit aussi avec le rapport de Steve à l'eau et à la piscine. Et c'est une voie qu'il va emprunter, notamment une voie à la fois de passion pour l'eau, mais à la fois de passion pour cette capacité d'être dans un monde silencieux.
1: À l'adolescence, je me suis interrogé pour trouver dans quel milieu Steve serait bien. Ça lui prend quand même un nouveau milieu sécuritaire, puisque l'époque de la cabane est terminée. Et je me suis tourné vers les cours de natation, qui amènent non seulement un milieu, hein, d'ailleurs l'eau, c'est un autre élément, il y a du feu, hein, les quatre éléments, je les ai travaillés dans ce roman, ça crée un système, en fait, assez cohérent. Mais la piscine, pour moi, c'est aussi un lieu de vulnérabilité. Il fait non seulement les cours de natation, et là où il y a de la compétition entre les garçons pour les meilleurs temps de nage, mais il fait aussi le week-end les cours de sauvetage. Et là, ce sont des cours mixtes, déjà. Et il y a toute cette question de proximité physique et de bienveillance, en fait, entre les gens, parce qu'on pratique des manœuvres assez intimes sur le corps des autres, de réanimation. Tout ça, symboliquement, est très chargé aussi. Pourquoi Steve voudrait suivre des cours de réanimation? Mais je trouvais que c'était intéressant de lui donner, à l'adolescence, un lieu où, là, il ressent à nouveau de toutes sortes de sensations d'être parmi ses garçons et ses filles, adolescentes, adolescents, à qui il doit prodiguer des soins. Dans ce milieu, effectivement, c'est assez silencieux. Lorsqu'il nage, il se retrouve un peu comme dans sa cabane, très à l'intérieur de lui-même. Il se met à fredonner des chansons. Les gens entendent les chansons parce que l'eau, ça propage bien le son, mais personne ne sait d'où ça vient. Alors, lui, ça l'amuse parce que ça ne le trahit pas, mais ça reste que ce milieu-là, effectivement, pour lui, c'est un repli, un genre de cocon dans lequel il se sent à peu près bien.
0: Et puis, c'est une passion puisqu'il va vouloir en faire son métier et ça va générer un nouveau conflit avec le père qui dit, mais comme métier, tu ne vas pas être debout à surveiller les gens en maillot de bain. Tu pourrais faire un vrai métier d'homme.
1: Je me disais que pour le père, cette voie-là, ça ne serait pas assez.

C'est masculin encore, c'est plutôt les infirmières qui font ça, s'occuper des autres. Alors pour lui, ça passait pas du tout. Tandis que pour Steve, ça coïncide en fait aussi avec son éveil sexuel, dont il n'est pas trop certain de la direction non plus. Et je voulais pas non plus appuyer trop sur ça, parce que je me dis, si on se glisse dans ces années-là, si on ne sait pas, on ne sait pas. Donc, il évolue parmi ses corps. Et il y a une scène où il passe justement l'examen de la croix de bronze pour donc être diplômé en sauvetage aquatique. Et il doit prioriser une victime. Toutes les victimes flottent dans l'eau. Il faut diagnostiquer leur problème et prioriser laquelle sauver. Et j'ai fait une scène où il priorise la victime qui s'appelle Sacha, dont on ne sait pas si c'est un garçon ou une fille. Pour Steve, c'est une grande, grande victoire parce qu'il a réanimé Sacha. Et il a aussi, en quelque sorte, métaphoriquement embrasser quelqu'un puisqu'il a donné le bouche à bouche. Donc c'est un milieu qui était très, très riche pour moi, dans lequel je me suis beaucoup amusé.

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0: Steve se cherche. Est-ce qu'il aime les garçons? Est-ce qu'il aime les filles? En fait, peu importe, il ne sait pas. Il découvre ses émotions. Et ces émotions, on les voit tout au long du livre, avec une qui est particulièrement présente, c'est celle de la peur. Cette notion de peur qui peut être liée à la recherche de qui on est est présente tout au long du livre avec Steve.
1: Oui, absolument. Pour moi, c'est la pierre angulaire de toutes les émotions. Lorsque la peur est la première émotion qu'on ressent parce qu'on ne se sent pas en sécurité, ça crée un repli vers soi. Et pour moi, ça engendre une colère. On va plutôt la voir de cette couleur-là à l'adolescence. C'est une colère que j'ai métaphorisée par un genre de feu également, qui me semblait super intéressant d'avoir un feu duquel se libérer dans une ville qui ne brûle pas. Ça pose un peu la question de vers où libérer tout ça. Mais effectivement, cette peur est constante. Steve, à chaque liberté qu'il s'autorise, il va faire deux pas en arrière. Donc, à chaque fois qu'il sort un peu de lui-même, il se replie encore plus profondément. Donc, c'est un peu ça la tension avec lui. Est-ce qu'il est capable de libérer tout ça ou il est confiné par ce réflexe de crainte, de peur? La colère veut sortir, bien sûr, mais elle peut aussi se transformer en culpabilité. Il y a beaucoup de culpabilité autour de son amitié avec le petit poulain et même autour de la question du père qui allait lui chercher ce fameux motocross. Il se pose beaucoup de questions. Ça fait un maelstrom d'émotions, finalement, mais vous avez tout à fait raison, qui est au départ alimenté par la peur.
0: Qui est présente dans plusieurs situations. On peut parler des films d'épouvante qu'il n'a pas le droit de voir ou qu'il n'ose pas voir. Et je pense que le moment le plus riche de cette peur, c'est lorsque son ami Petit Poulain lui offre un bracelet, que son père qualifie de bracelet de fille, et il a peur de le porter, comme s'il avait peur de montrer son affection pour son ami, mais il avait peur aussi de montrer qu'il pouvait avoir une sensibilité plus féminine que la masculinité que souhaite voir son père.
1: Oui, tout à fait. D'aimer un bijou, c'est que ça trahit par l'extérieur ce qu'il est à l'intérieur. C'est comme si la frontière du corps de Steve, c'est vraiment la frontière ultime, qui finit par craquer, en fait. Il est très anxieux à l'idée de montrer ce bracelet parce qu'il l'aime beaucoup. Il vient de le recevoir de son meilleur ami, mais c'est tout de suite que le père va le renoter, ce qui est le cas. Et plus tard, à l'adolescence, Steve tente de garder ses émotions à l'intérieur, mais développe des tics au visage parce que vraiment, la façade craque. Son identité se manifeste sur sa peau, sur son corps, mais voilà, ça le trahit.
0: Et cette peur de montrer qui il est, vraiment, puis cette peur aussi de perdre, puisqu'à un moment, il se pose la question et il a peur de perdre son meilleur ami parce qu'ils ne vont pas être ensemble pour certaines activités. Est-ce qu'il aura, lui, il va trouver d'autres amis que lui-même?
1: Ah oui, ça c'est certain qu'il projette ses peurs même sur son meilleur ami. Son meilleur ami peut bien être toujours là, lui donner des cadeaux. Steve va remettre en question toujours ça. Le moindre petit faux pas va lui causer des énormes tracas. Il est convaincu qu'il vaut rien en fait. Son estime de lui-même est très basse.
0: On suit Steve et Petit Poulain et les parents tout au long du roman. On se demande s'il va trouver une solution pour trouver son chemin ou se libérer ou montrer ses émotions. Et il trouve une porte qui lui permet d'ouvrir quelque chose. Et cette porte va être féminine par le retour de Cindy sur le territoire. Et il va se confier à elle sur tout ce qu'il a vécu, sur tout ce qu'il a ressenti. Ça va être pour lui un pas important au niveau de son chemin de vie.
1: Cindy, pour lui, c'est un autre mode d'amitié, moins un refuge intérieur à l'abri de tous qu'avec le petit poulain, mais beaucoup plus dans la libération de la colère. Elle incarne un peu la rébellion adolescente. Elle est plus mature que lui aussi à plusieurs égards, émotionnellement. Politiquement aussi, elle a un regard plus aiguisé. Elle lui dit, c'est pas que ta famille, que ton père, le problème. Regarde plus loin, regarde tout ça, les mines, ça n'a aucun sens. Tout ça doit se terminer. Elle l'amène à Montréal aussi, donc elle élargit vraiment ses horizons. Elle a un rôle libérateur pour lui, tout à fait. Mais c'est une amitié qui confronte un peu plus Steve parce qu'il ressent à quel point il est un peu à la traîne par rapport à elle. Et évidemment, il se pose aussi la question de savoir, bien, c'est une fille, est-ce qu'elle me plaît, est-ce qu'on est amis? Il va avoir encore là une surconscience de tout ce qu'il vit. Mais de manière générale, je voulais que cette amitié-là puisse interroger, elle voit sur Steve qu'il ne va pas bien. Elle le sent, elle le lit, en fait. Elle voit l'anxiété, elle voit l'éthique sur son visage. Et elle lui dit, tu peux pas garder ça tout en dedans. Elle l'invite à se diriger vers l'extérieur.
0: Et lui va faire un acte important pour se diriger vers l'extérieur, c'est le tatouage, avec comme tatouage un oiseau, comme s'il se montrait, grâce à ça, tel qu'il était, en tout cas en partie.
1: Oui, absolument. Il est très nerveux d'abord lorsqu'il apprend que Cindy lui fait la surprise. On peut imaginer que Steve n'aime pas trop les surprises. Elle lui fait la surprise en voiture. Elle dit « On va à Montréal et on va se faire faire un tatouage. » Alors, son premier réflexe, c'est de dire « On va avoir le même tatouage. » Elle dit « Non, non, choisis le tien. C'est un grand garçon, tu vois. » Il vient d'avoir 15 ans. Il tombe dans une rêverie, et puis il en ressort et il dit « Ouais, je veux un oiseau. Je veux un oiseau rouge. » Il veut survivre. Comme je disais, c'est vrai, c'est intéressant. Ça montre aux yeux des autres un désir ou quelque chose de lui. Mais il dit quand même assez haut pour que ma manche de T-shirt le cache quand même. Il n'est pas si audacieux que ça. Mais cet oiseau, je l'ai mis partout, en fait. J'en l'ai semé tout au fil du livre. Quand un oiseau passe au-dessus de la tête de Steve, on le sent un peu se perdre dans ses pensées et chercher l'échappatoire vers le haut. Donc cet oiseau-là, rouge aussi, c'est intéressant pour le rouge-gorge qui a ce feu au ventre, qui est une belle métaphore aussi de Steve, mais qui a au moins la possibilité de s'envoler pour l'oiseau, ce qui est moins le cas pour les humains.
0: Et ce qui rentre en résonance avec ce que vous disiez tout à l'heure de la cabane qui est au-dessus du sol, on est sur un territoire qui s'enfonce, et l'oiseau et la cabane, ça permet à Steve de s'envoler vraiment.
1: Oui, tout à fait. Une autre chose qu'ils partageaient, Steve et le petit poulain, c'est une passion pour la musique de Starmania. À travers la musique métal que Steve écoute dans toute sa rébellion, dans sa colère, il écoute encore Starmania. Et il y a cette chanson de Balavoine, « Je voudrais être un oiseau » dans le SOS d'un terrier en détresse. Et c'est une phrase qui m'a toujours plu, de vouloir s'envoler comme un oiseau. J'avais fait remarquer un ami qui m'avait lu, je lui ai dit, je n'avais pas compris pourquoi cet oiseau avait autant d'importance dans mon roman. Et il m'a dit, mais Sébastien, il y a des oiseaux dans tous tes livres. Et moi-même, je n'avais jamais réalisé.
0: Un thème qui est en filigrane, présent au début et présent sur la fin, et qui est clé aussi sur la psychologie de Steve, c'est la mort. Et Cindy va aussi l'aider par rapport à ça. C'est vrai que Steve est confronté à cette mort avec plusieurs personnages du roman.
1: Oui, il y a un deuil par-dessus un deuil dans la vie de Steve. Et tranquillement, en fait, la noirceur que Steve cultive interroge sa propre mort aussi. À l'adolescence, on peut avoir ce genre de vertige, cette envie de disparaître qu'on peut considérer dans le concret même. Et ça, je voulais que finalement, cette noirceur-là, que je mets en relation de plus en plus vive avec le trou noir de la mine, ce destin inexorable qui éteint les gens. Ils ne voient pas de solution autre qu'un gouffre, soit concrètement les travailler dans la mine, s'engouffrer, ou alors s'engouffrer en soi-même de manière symbolique, ou alors de manière définitive aussi. Il y a réellement une conscience morbide que j'avais déjà semée aussi avec l'album de Catastrophe dont on discutait, que Steve a cette avenue en tête de la grande noirceur totale.
2: Je suis monté dans l'immense camion jaune, apparemment. Je m'y suis assis. Par le pare-brise, sous le clair de lune artificielle de centaines de lampadaires crépitants, je distingue un point blanc, comme un astre lointain, le bassin, tout au fond du puits d'amiante. C'est le cœur de la quête des mineurs, le foyer interdit, là où tout disparaît. Le cratère brille légèrement le long de son tracé concentrique, hypnoptique. Au centre, comme un trou noir de lumière blanche. J'appuie sur le démarreur, un furieux rugissement me secoue, réflexe de pleurs. Des vapeurs d'essence ondulent dans mon champ de vision, quelques voyants fous s'allument dans la cabine. Un grand feu orange irradie dans le ciel de notre cabane. Là, il fait chaud, on est bien. Un oiseau passe et recouvre mes yeux.
0: Merci à Sébastien Dulude d'avoir bien voulu répondre à nos questions. Merci à Simone Sarah Chabert d'avoir prêté sa voix pour lire des extraits du livre de Sébastien Dulude, Amiante, paru aux éditions La Peuplade. Et merci au festival Printemps du Livre de Grenoble pour avoir permis cette rencontre. Et quant à moi, je vous souhaite une excellente semaine littéraire.

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0: Ben, je comprends tout à fait, mais moi je vois vraiment le lien parce que souvent Thomas, du coup notre prof, il parle de sclérose, tu sais. Et je vois en fait que quand t'as peur, je la ressens aussi cette peur. Quand t'as peur, en fait, moi je me crispe et la solution pour la dépasser, en fait, c'est de m'étirer. Tu vois, c'est de d'étirer quelque chose en moi. Parfois, c'est même pas physique, hein, mais c'est vraiment comme une boule intérieure qui s'est crispée, une capacité à aller dans les émotions ou à être, une capacité à être juste. Et pour la retrouver, il faut que... Je sais pas. Ouais, il y a un truc à délier, quoi. Étirer, délier, assouplir.
1: Ouais, je vois ce que tu veux dire. C'est comme si en fait il y avait une part de toi qui avait envie juste de s'étirer, en fait, de grandir et d'ouvrir quelque chose et pour laisser place en fait à ce qu'on nous demande au lieu de d'être crispé dans cet effroi, dans cette peur. Ouais, donc en soi, ouais, les deux en fait vont ensemble. Mais c'est justement je pense je comprends pourquoi je l'ai pas vu. Enfin, tu vois ce que je veux dire. C'est aussi le travail que je recherche. L'effroi, j'ai peur. Et donc, du coup, je me dis, mais étirer, ça n'a rien à voir. Pourquoi, comment on peut rassembler les deux? Mais c'est justement la réponse à la peur, tu vois.
0: Ouais. C'est comme si le fait d'être effrayé, ça nous aveuglait aussi, du coup.
1: Ouais. Il y a quelque chose de, comme si on avait des œillères et que du coup, on ne voyait pas en fait tout ce qui était possible autour de nous et en nous. Et d'étirer tout ça, que ce soit le corps ou l'esprit, tirer son esprit et essayer de grandir et d'aller même au-dessus de nous pour voir qu'est-ce qui se passe, quoi. Qu'est-ce qui fait que moi, dans mon corps, je suis bloquée, j'arrive plus à bouger. Je veux dire, enfin, tu vois. Comment débloquer ça?
0: C'est dur, hein, je me pose la question parce que je le comprends très bien, genre physiquement. Bien que j'ai le corps hyper raide et que j'ai beaucoup de mal à m'assouplir. Du coup, je m'étire peu parce que quand je m'étire, j'ai pas beaucoup de résultats, tu vois. Mais genre, je vois qu'à l'intérieur, je comprends encore moins. Comment étirer l'intérieur de soi? Comment l'étirer pour être plus conscient ou laisser passer plus de choses, tu vois?
1: Mais je pense que c'est un peu une question de... de ressenti intérieur, comme si en fait tu mettais des antennes que tu visualisais comme des petites antennes qui te poussent, qui sortent de ta tête en fait, et qui vont comme si au bout de ces antennes là il y avait des yeux en fait, plein de petits yeux qui voyaient dans tous les sens, et que du coup pour moi personnellement, quand j'essaie de ressentir et d'étirer ces petites antennes là, je me mets en moi, je ferme les yeux, mais du coup ce serait mieux que j'arrive à ouvrir les yeux quand je fais ça. Et ressentir l'odeur, le bruit, qu'est-ce que ça me fait au niveau des sens, et d'étirer tout ça, tu vois, d'essayer de voir où est-ce que ça te mène. Après, moi c'est plus le corps, j'arrive à le faire intérieurement, mais d'extérieur je me crispe. Tu vois, je pars trop loin des fois dans ce délire là. C'est-à-dire que je cherche tellement à ressentir ce qui se passe autour de moi, etc., que du coup, je suis plus du tout dans l'instant présent. Je suis en train de léviter au-dessus de moi. Et je suis là en mode, oh, qu'est-ce que je ressens? Ah oui, c'est profond. Et je me complais là-dedans et ça me procure des sensations, des choses magnifiques, parce qu'il se passe un milliard de choses. Chaque bruit, chaque petite chose, présence autour de soi peut amener à ressentir des choses différentes. Alors que quand t'es là, y a plein de trucs. Il y a la vue, comment je me sens, d'un coup il y a les parasites, les petites voix dans la tête. Alors quand tu ressens, il n'y a rien à part. Tu vois?
0: T'es plus dans la matière. Ouais. Moi ça me fait ça aussi, mais. C'est marrant quand tu parles de avoir plein de petits yeux au-dessus de soi pour s'étirer. Je sais pas si ça a un lien direct avec le fait de s'étirer, mais. Ça me rappelle une image que je voyais hier avant de m'endormir. Je pensais au spectacle Et puis je revoyais le public, tu vois. Je revoyais ce... Moi, ma posture individuelle face à cette posture collective. Et je voyais en fait tous ces yeux. Et je me disais, c'est comme un corps. Le public, c'est comme une grande pieuvre, tu vois, je sais pas, une soixantaine d'yeux, 100 yeux peut-être, en fonction du nombre de personnes qu'il y a dans la salle. Et qui, à ce moment-là, sur toi, ça fait comme juste une espèce de grosse chimère qui te regarde. Et je me disais, peut-être en fait, peut-être que c'est ces yeux qui nous crispent, mais c'est ces yeux aussi qui nous permettent de nous dépasser. Ah qui oui, nous permettent que... de nous étirer, de nous transcender.
1: Ils nous envoient en fait énormément d'énergie. Ils sont tous ces yeux, toutes ces âmes en fait qui sont là et qui observent et qui attendent de nous quelque chose. Donc du coup, il y a un truc énergétiquement qui se passe, qui est puissant. Et c'est aussi ce truc-là qu'on ressent et qui déstabilise beaucoup. Parce que du coup, on a envie de donner quelque chose de magnifique. Et des fois, ça bloque parce que peur, parce que je suis à la hauteur, est-ce que je vais réussir à leur donner ce qu'ils veulent, est-ce que même moi, je vais réussir à donner quelque chose qui me fait du bien, est-ce que ça va me plaire ce que je fais vis-à-vis de moi-même. Ah ouais, ça c'est puissant, mais du coup, je préfère fermer ces œillères-là quand je pense au public, tu vois. Mais c'est dommage. Parce que de me concentrer vraiment plus sur les camarades avec qui je joue, et de où est-ce qu'ils sont, qu'est-ce qu'ils font, qu'est-ce qu'ils disent pour pouvoir porter plus ça et m'extraire un petit peu de tous ces regards-là tout en ayant conscience de l'énergie qui circule et de cette espèce d'échange en fait pour s'alimenter. En fait, le public, c'est comme si c'était une batterie qui nous alimentait. Donc elle nous recharge, et donc du coup avec ça, on peut créer des choses. Et ça, c'est puissant.
0: Ouais, c'est comme un flux. Le flux entre nous, il passe naturellement, mais le public rajoute une dimension qui fait que ça accélère ce flux, ou en tout cas, ça lui donne une raison de se matérialiser d'une certaine manière. Oui. Exactement comme ce qu'on est en train de vivre maintenant, avec ces micros et Richard qui tient le micro, parce que ça stimule notre discussion. On sent que notre discussion, on peut l'avoir naturellement,
1: oui.
0: Mais elle se trouve encore plus riche du fait du dispositif, ouais. Du fait qu'il soit là en train de nous écouter et qu'on sache qu'en fait il faut que cette discussion soit fertile aussi.
1: C'est ça.
0: On peut pas juste se complaire dans chacun va raconter son petit truc et là on a envie de donner quelque chose, on a envie de livrer quelque chose.
1: Ouais, c'est comme s'il y avait une petite entité qui était là et puis qui était autour de nous, avec nous et qui était présente pour tu vois, pour pousser des choses, dire aller plus loin que ce qu'on pourrait se dire normalement.
2: Amen, ça, d'accord. Amen, ça, d'accord.
3: Un autre monde.
0: Mais putain, il faut réussir à ne pas l'ignorer, ça, quoi. Il faut réussir à trouver l'équilibre entre, genre, le jouer avec ses potes, avec les autres comédiens, les autres personnages, et puis la présence du public. Et moi, c'est cette voix. Je pense que c'est la voix de la justesse, parce que quand t'es juste, en fait, t'es pile bien, quoi.
1: Mm-hmm.
0: T'es bien avec tes potes sur scène et t'es bien pour le public. Mais... cette voix, c'est vrai que c'est difficile de la trouver, quoi. Soit je suis trop conscient du public, soit je suis trop conscient de ce qu'il y a sur scène, soit je suis trop conscient de moi-même. Et j'aimerais qu'il y ait juste une porte que j'ouvre.
1: Ouais,
0: je pénètre dedans et là, tu sais que tu donnes un spectacle excellent et que c'est bon, quoi.
1: C'est ça. C'est comme s'il y avait un seuil, en fait, où on sait qu'on peut y avoir accès, mais on ne sait pas vraiment comment. Et du coup, on fait des tentatives, on essaye... Et à chaque fois qu'on a l'impression d'y arriver, on se rend compte que non, qu'en fait on est encore dans une autre sorte de blocage et qu'une porte s'est ouverte et une autre s'est fermée. Et jusqu'au moment où on se dit mais ça va jamais y arriver, enfin on va jamais y arriver. Et j'ai l'impression que le travail c'est ça, c'est de jamais lâcher ces portes. Continuer à essayer de les ouvrir jusqu'au moment où on sent qu'on se rapproche, même si ça met une vie entière pour trouver la dernière porte qui nous permet d'être vraiment dans la perception et dans... dans l'éveil de ce qu'on fait, dans la compréhension, dans de voir le chacun des éléments qui fait qu'on est là et pourquoi et comment. Et ouais, franchement, j'ai vraiment envie de trouver, en fait, d'essayer toutes ces portes. Même si c'est risqué, même si c'est fatigant, même si. Après.
0: Pourquoi tu veux essayer toutes ces portes ?
1: Ben pour mieux me connaître, pour mieux comprendre les mécanismes humains, voir plus loin que juste le spectacle et pourquoi je suis là et la carrière, prendre conscience des choses pleinement et trouver de la justesse dans tout, que ce soit le théâtre, réappliquer toutes ces choses-là dans la vie pour être toujours juste avec moi, avec les autres, dans ce que je fais, dans ce que je dis.

0: Et souvent dans ma vie, j'ai croisé des personnes qui, sans forcément le vouloir, ont pris cette place de guide. Et je sais que quand je n'ai pas cette ou ces personnes autour de moi, j'ai tendance à essayer de le chercher en moi. Et quand je ne le trouve pas, ça devient vraiment compliqué. Donc c'est comme si pour trouver cet équilibre-là, on avait besoin des autres. On avait besoin d'essayer de s'alimenter à travers des choses que nous, on n'arrive pas forcément à faire ou à dire, et que d'autres y parviennent. C'est comme si c'était un échange constant, en fait, qu'on s'alimentait les uns les autres et qu'on pouvait tous s'apporter, à petite échelle comme à très grande échelle, une multitude de possibilités.
1: Ouais, je suis d'accord. C'est les autres qui te permettent d'avoir des nouvelles idées. Mm-hmm. Qui te permettent de te révéler.
0: Oui, on a forcément besoin du regard pour que ça prenne vie, forme.
1: Et de la confrontation.
2: Mm-hmm. En tout cas, ça confère une... J'allais dire une aura, mais c'est peut-être pas le bon terme. Enfin, l'aura suit, mais ça confère une assise. Je pense le fait de faire de la scène et puis d'aller dans des... un petit peu dans les profondeurs de soi. Ça confère un truc où, paradoxalement, tu te déconstruis, mais après tu te connais mieux aussi.
0: Mmh. Ouais, c'est ça. C'est comme s'il fallait casser la forteresse et la remonter pièce par pièce pour qu'elle soit plus... pour qu'elle soit entière. Qu'elle soit incarnée, en fait.
2: Ouais. Incarnée. Parce qu'il y a le choix, quoi. La notion du choix.

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Salut à vous et bienvenue pour une nouvelle édition des Selecta de chez Tonton Old School. Comme vous commencez à en avoir l'habitude, eh bien, ce projet qui accompagne le format originel de l'émission chez Tonton et qui me permet de vous offrir, de vous proposer en tout cas des playlists débarrassées du blabla habituel, eh bien, on sort de mon maquis afro-électro dédié habituellement aux artistes contemporains et on se fait une petite plongée dans l'espace des musiques panafricaines du siècle dernier, avec quelques sommités pour cette nouvelle édition, et notamment ce musicien essentiel des musiques africaines et mondiales, pour ouvrir, le Congolais Taboulé Rochereau sera notre invité exceptionnel. Tout simplement, il sera suivi par un autre invité de Marc Bonga, l'artiste angolais évidemment. Ensuite, on partira au Bénin avec El Rego, puis au Burkina Faso avec Echo del Africa. Suivront les représentants de la musique guinéenne Sili Authentique, puis du Sénégal avec l'orchestre Baobab. Je vous retrouve à la moitié de cette émission pour vous présenter la suite du programme. Comme à l'habitude, je vous laisse en très très bonne compagnie avec Taboulé Rochereau.

Voilà, c'était l'orchestre Baobab du Sénégal. On va enchaîner et retourner au Bénin avec un de mes groupes favoris, l'orchestre Polyrythmo de Cotonou. On partira ensuite sans transition en Éthiopie avec Talun Gesese, au Nigeria avec Segun Buchner and his Revolution, au Ghana avec Odjiatana Show Band, puis on retournera au Congo avec l'orchestre Minzoto Wela Wela, au Ghana avec Ebo Taylor, et on retrouvera un artiste qu'on a déjà accueilli dans ce maquis, et évidemment le Zimbabwéen Thomas Mapfumo and the Blacks Unlimited qui collabore une fois encore pour ce morceau avec Jonah Sitole.

0: Voilà un morceau que je considère comme une véritable transition entre les musiques du XXe siècle et ce qui a pu advenir après de la scène musicale africaine, avec ce penchant toujours renouvelé pour l'électro, et ce qui m'a permis et conduit à produire cette émission chez Tonton, initialement dédiée aux musiques afro-électro. C'était donc Thomas Mafumo and the Blacks Unlimited en featuring avec Jonah Sitole. Voilà, c'était une nouvelle édition des Selecta de chez Tonton. Je vous invite à me retrouver sur les internets en tapant Amore Relière chez Tonton, par exemple, ou en allant toujours fureter sur les plateformes de streaming, mais aussi sur les ondes des radios associatives partenaires ou non d'ailleurs. Toutes ces radios associatives qui sont encore une fois mises en danger à l'heure actuelle par les décisions de nos gouvernants et qu'il faut soutenir, c'est de l'information locale et indépendante et souvent militante à juste titre. Voilà, je vous embrasse et je vous dis à très bientôt.
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0: débrouiller.
1: Me débrouiller.
0: Vous savez, mon petit Michel, si vous voulez retrouver du travail, il faudra faire quelques petits efforts. Hein.
2: Quoi? Qu'est-ce qu'il faut faire?
0: Et les chemises à carreaux et la moustache, on en parle. Et un petit régime et un peu de sport, qu'est-ce que vous en dites?
2: Moustache, quand même. Ouais.
0: Et aussi, faites-moi plaisir, Michel, votre accent bizarre, là, je ne sais où vous citerez. Attention pour l'entretien d'embauche.
2: Oui, mais ma moustache.
0: Le travail des seniors, c'est déjà pas facile, alors mettez-y un petit peu du vôtre. Hein, mon petit Michel. Voilà que depuis quelques mois, Michel vient plus à Pôle emploi.
2: Non.
0: Apparemment, c'est sa cousine qui l'a retrouvée dans la cuisine. Sur la table, Michel.

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C'est pourquoi, cher monsieur, j'ai donné l'ordre d'évacuer sans attendre dans la nuit.